Bienvenue pour un nouveau numéro de Club Collection. Très heureux de vous retrouver comme chaque semaine pour les 60 prochaines minutes avec le meilleur des 70s, 80s et 90s. Et cette semaine, c'est un big méga mix qui nous attend pour les prochaines minutes. Une big réalisation signée par un DJ Mix Coast, un DJ français qui a produit notamment pour le DMC. Quelqu'un de véritablement très talentueux. Return to the Classics, c'est le nom de ce méga mix avec des morceaux qui partent dans tous les sens et des effets qui pleuvent de partout. DJ Mix Coast vous a prévu pour les prochaines minutes Imagination, Diana Ross, The Jones Girls, Ashford & Simpson, Gail Adams, Imagination à nouveau, The

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1: Joli travail, DJ Mix Coast. Joli travail pour reprendre un célèbre jingle utilisé à l'époque par Dimitri From Paris au cours des années 80. Une production absolument exceptionnelle, juste à l'instant, mixée par DJ Mix Coast. Une belle séquence Megamix cette semaine, Return to the Classics, avec des morceaux qui tombent dans tous les sens et des effets sans fin. Merci DJ Mix Coast et encore une fois, félicitations pour cette belle production. Vous avez pu entendre Imagination, Body Talk, Diana Ross, It's My House, The Jones Girls avec You're Gonna Make It, Love Somebody Else, Ashford and Simpson, Stay Free, Gayle Adams, Love Fever, Imagination à nouveau avec Flashback, Whispers, Keep On Loving Me, Chas Junkle, Your Mind Occupation, Le Son Funk, toujours encore avec Surface, Falling In Love, Wes Phillips, Sucker for a Pretty Face, Firefly, Love Is Gonna Be On Your Side, Gino Socchio, Try Me Out, Midnight Star, Midas Touch, Sherry, Murphy's Law, les grands classiques funk avec Jimmy Ross, First True Love Affair, War, You Got The Power, Stacy Laticho, Jump To The Beat, Air Sweet and Fire, Let's Groove, et pour clôturer ce big

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1: Salut à toutes, salut à tous. Soyez les bienvenus pour un nouveau numéro de Club Collection. C'est reparti pour une nouvelle heure 100% souvenirs. Et cette semaine, une programmation assez particulière. Seb Blessentation, qui réalise chaque semaine cette émission, a été fouillé dans sa caverne d'Ali Baba et vous propose pour ce numéro 680 une émission spéciale archive radio avec deux grosses émissions dance et de mix produites pendant les années 80 que Seb a retrouvées et numérisées pour vous. Pour démarrer cette semaine, voici un extrait du Master Mix numéro 100, mixé par le mythique Dr B sur Voltage FM, une émission légendaire diffusée à Paris et dans la région parisienne pendant les années 80. Et Dr B vous a prévu pour ce Master Mix numéro 100 Firefly, Love is Gonna Be on Your Side, Ray Parker Jr. and Radio, It's Time Party Now, Nick Strucker Band, A Little Bit of Jazz, Tracy Weber, Sure Shot, Cinnamon, Thanks to You, SOS Band, The Finest, Shalamar, A Night to Remember, Tony Lee, Reach Up, Steve Harrington, Dancing in the Key of Life, Chanel, One Man, Oliver Sheathern, Get Down, Saturday Night et d'autres surprises signées par Dr. B. Cette semaine, un Club Collection avec une programmation spéciale Archive Radio. Je vous souhaite une très très bonne écoute.

0: c'est comme ça que ça va se terminer, les enfants. Hein. La 100e du Master Mix, Voltage FM. Et combien de titres là-dedans? Je sais pas, je vais pas compter. Là. Il y a au moins plus, voire même. Hein. Entre 110 et 120, quelque chose comme ça. C'était bien fait, c'était la 100e. Ça nous fait quand même 50 heures de musique non-stop sur Voltage FM entre 18h et 18h30. Ça fait 120 semaines, quelque chose comme ça. Hein. 20 semaines. Oh, bah c'est que ça ne nous rajeunit pas tout cela. Hein. Lundi, à partir de 18h, le 101e. Mais qu'est-ce qu'il fait? Hein? Et encore, ça continue? Ça sert à fin? Non, ça c'est fini. Bon, allez, salut, à lundi. Bah, je vais quand même rester avec vous jusqu'à 20h. À tout à l'heure.
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2: 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Les grandes heures de la dance music et des shows radio cette semaine, c'est la programmation assez exceptionnelle pour Club Collection. Une programmation dédiée aux archives radio, archives retrouvées et numérisées par Seb Blessensation. Et pour démarrer cette émission, c'était un extrait du mythique Master Mix, le numéro 100, signé par le légendaire Dr. B sur Voltage FM pendant les années 80. Il y a eu Firefly, Love Is Gonna Be On Your Side, Ray Parker Jr. and Radio It's Time Party Now, Nick Fragavan, A Little Bit of Jazz, Tracy Weber, Sure Shot, Cinnamon, Fine Studio, SOS Band, The Finest, Shalamar, A Night to Remember, Tony Lee Richup, Steve Harrington, Dancing in the Key of Life, également vous avez pu entendre notamment Chanel, One Man, Oliver Sheetham, Get Down, Saturday Night, Covaria, Annabelle, Chic, Le Freak, War, You've Got the Power, D-Train, You're the One for Me, Donna Summer, Bad Girl, Sky, Call Me, Marvin Gaye, Sexual Healing, et d'autres surprises et bons vieux collecteurs mixés à l'époque par Dr. B. N'hésitez pas à nous laisser vos commentaires, vos réactions de suite sur le Facebook officiel de Club Collection. Sur facebook.com, vous tapez club-collection, espace show. Et cette semaine, nous allons poursuivre cette programmation spéciale Archive Radio avec encore une fois un show mythique. Cette fois-ci, nous allons traverser l'Atlantique. Rendez-vous avec le Master Mix Dance Party mixé par les Latin Rascals. Nous sommes sur Kiss FM à New York pendant l'été 84 avec pour les prochaines minutes Shannon, Break Machine, Alicia, Hashim, John Roca ou encore Debbie Deb.
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Collection, programmation exceptionnelle dédiée aux archives radio et aux plus grands shows mixés pendant les années 80. Un extrait du Master Mix Dance Party signé par les Latin Rascals, deux grandes figures de la dance music. Nous sommes sur Kiss FM à New York, retour pendant l'été 84. Vous avez pu entendre Shannon, Give Me Tonight, Break Machine Street Dance, Alisha, All Night Passion, Hashim, All Nafish, suivi par John Roca, I Want It To Be Real. Et pour clôturer cette semaine, ce sera David Ebb, When I Hear Music. Et juste après, pour finir, Club Collection, Divine Sounds avec What People Do For Money. J'espère que vous avez tout particulièrement apprécié cette émission dédiée aux archives radio des années 80. N'hésitez pas à nous laisser vos messages sur le Facebook de Club Collection.

0: Абсолютно. J'espère que vous êtes prêts.
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Collection, le son des souvenirs est de retour sur votre radio pour les 60 prochaines minutes. Le meilleur des années 70, 80 et 90. C'est Seb, Blade Sensation au contrôle. D'ailleurs, c'est lui qui s'installe au platine et qui vous mixe la session de Club Collection. Dans un instant, il vous a prévu Hot Streak, Bodywork. Il y aura Nocera, une version spéciale signée par Funkafilia de Summertime, Summertime. Et juste après, La Tour avec Blue. Vous pouvez réécouter à volonté cette émission sur le SoundCloud. Vous tapez sur soundcloud.com Seb-Blind-Sensation. Session ou encore rendez-vous sur notre Facebook officiel Club-Collection Espace Show. Bienvenue, c'est Club Collection.

Seb avec beaucoup de talent. Ça a sonné légèrement New Wave pour terminer cette semaine et le grand classique de The Flirt Passion, morceau sorti je crois à l'origine en 79, réédité, remixé en 82. Juste avant Midway, Sell It Up.

La séquence Megamix, la traditionnelle séquence Megamix de l'émission. Et encore une fois, Seb a été vous dénicher une véritable rareté. Production signée par Omar Santana de 1984 Beats and Pieces. Autant vous dire que ce Megamix est plus que rare, avec notamment pour les prochaines minutes Africa Bambata, Looking for the Perfect Beat, Nucleus, Gemonix, Shannon, Give Me the Night, Harold Faltermeyer, le classique de Axel F, Yazoo Bongo, Live, Angel Eyes, Edwin Starr, Contact, New Order, Blue Monday ou encore Divine, Shoot Your Shot.

0: fois une grande rareté dans Club Collection pour la séquence Megamix, The 1984 Beats and Pieces, produit par Omar Santana, avec notamment parmi les titres compris dans cette séquence Megamix, Africa Bambaataa, Nucleus, Shannon, Lime, Harold Faltermeyer, Yazoo avec Dango, Edwin Starr Contact, New Order ou encore Divine, Shoot Your Shot. Ce numéro de Club Collection est déjà terminé, vous pouvez retrouver toutes les rêves des titres diffusés dans l'émission directement en vous rendant sur notre Facebook Club-Collection Espace Show. Et pour se quitter cette semaine, rendez-vous dans les grandes années disco et dans les purs classiques des années 70, véritable repère pour Boney M avec Ma Baker. Et nous on se retrouve dès la semaine prochaine. Salut.
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0: toutes, salut à tous, soyez les bienvenus pour un nouveau numéro de Club Collection. C'est reparti pour une heure 100% souvenir avec le meilleur des années 70, 80 et 90. Le tout est réalisé, compilé, mixé et produit par Seb Blind Sound Session. Vous pouvez nous rejoindre dès à présent sur les réseaux sociaux et notamment sur le Facebook Club-Collection Espace Show. Cette semaine, nous recevons un DJ invité. C'est Quentin qui nous propose sa sélection, son mix de souvenirs. Vous retrouvez son univers sur son Facebook à lui, Quentin Prod, sur Facebook, avec le Q et le P majuscule. Voici un spécial DJ Beats pour les prochaines minutes avec Miami Sound Machine, l'énorme tube et le featuring de Gloria Estefan en 1984, Dr. Beat. Suivra juste après Rick Astley, Together Forever, MC McCurdy and DJ Sven, Holiday Rap et Regina avec Baby Love. Bienvenue, c'est Club Collection et c'est le mix de DJ Quentin cette semaine.
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0: des années 80 chaque semaine avec juste à l'instant ce hit qui nous a ramené en 1986. Hommage aux années Motown signé par Regina avec Baby Love. La dernière sélection était mixée par le DJ invité de la semaine, c'était Quentin avec que des bons titres, il faut le dire, 100% années 80. Vous retrouvez l'univers de Quentin directement sur son Facebook Quentin Prod. Il vous a programmé Miami Soul Machine, Dr. Beat, Rick Astley, Together Forever, MC Linker G et DJ Sven, les deux DJ hollandais qui ont eu droit à super procès de la Madonna en 1986 avec le fameux Holiday Rap et donc Regina Baby Love. N'hésitez pas à commenter la sélection de Quentin, à laisser vos messages sur le Facebook officiel de Club Collection, club-collection espace show. Merci Quentin. Évidemment, je pense qu'on aura l'occasion d'écouter de nouveau tes productions et tes sélections dans Club Collection. On passe direct à la séquence Megamix et cette semaine Seb vous a déniché la Cosa Nostra Megamix volume 3. C'est produit par DJ Larry et DJ Sun avec une programmation plutôt Italo Disco, Sandy Martin, People from Ibiza, Fun Fun, Baila Bolero, Fancy avec Bolero, Tabou d'Apache, Don't Believe in Love, Click à Truth del Cristal, Tracks You Can Feel It, Bad Boys Blue, Jungle in My Heart, Swan, Shining Star, Fancy, Spy in the Night, Tom avec le titre Give Just a Little Time, Silent Circle, Anywhere Tonight, Pepsi and Charlie, Earthquake, The Twins, Face to Face, Joy Peters, Why Night in Love, les Allemands de Sissy Catch avec Like a Hurricane, Alex Chroma, A New Day, ou encore Chris Lewis, In the Earth of the City, et Wax, Bridge to Your Heart. Bienvenue, c'est la séquence Megamix, et voici la Casa Nostra Megamix numéro 3.
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Production italienne avec quelques-uns des grands standards italo-disco juste à l'instant pour la séquence Megamix dans Club Collection. C'était la Cosa Nostra Megamix volume 3 signé par DJ Larry et DJ Sun. Il y avait Sandy Martin, People from Ibiza, Fun Fun, Baila Bolero. Le même titre, Bolero, mais ça n'a strictement rien à voir. Un autre morceau signé par Fancy, Tabou d'Apache, Don't Believe in Love, Click à Truth del Cristal, Tracks, You Can Feel It, les Bad Boys Blue avec Jungle in My Heart, Swan, c'était Shining Star, Fancy, à nouveau mais avec le titre Spy in the Night, Tom c'était Give Just a Little Time, Silent Circle Anywhere Tonight, Pepsi and Charlie Earthquake, The Twins Face to Face, Joy Peters One Night in Love, Sissy Catch Like a Hurricane, Alex Romain A New Day ou encore Chris Lewis In the Heart of the City et Wax Bridge to Your Heart. Voilà donc pour la programmation de ce Megamix, la Cosa Nostra numéro 3 signé par DJ Larry et DJ Sun. Ce numéro de Club Collection touche déjà à sa fin. J'espère que vous avez passé un bon moment avec nous. On se quitte avec une pépite retrouvée par Seb. Voici la mythique Erta Kitt, le tube de 1984, Where is my man, mais le East West remix, et c'est réédité, reproduit par des DJ qui feront ensuite carrière à la tête de la collection Hot Tracks, une série de remix service américaine. Parmi les DJ qui remixent ce grand standard d'Erta Kitt, Steve Algodino, Randy Duffman, Rob Kimball ou encore Aaron Siegel. C'est une pépite pour clôturer ce numéro de Club Collection et on se donne rendez-vous dès la semaine prochaine.